0: 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Ma tête me fait peur. Mon masque me fait plus peur encore.
1: Soyez confiante, Christine.